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1: Allô, maman. Salut, Diane, ça va? Ouais, ça va. J'ai besoin de te parler un petit peu.

Bonjour Diane, comment tu vas? J'espère que tu vas bien. On pense à toi et on prie pour toi. Dieu te garde et te bénisse.

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Catran. Ça m'a pas appelé sur ma casse et au palo bota José. Salam salam alam. 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Au pendé de bosso. Maman, bisous.